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0: 39, 45, 5 sur 5. 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
2: le seul chiffre qui m'a fait peur, c'est le fait de dire que 4 femmes sur 5 lorsqu'elles sont assassinées le sont par leur conjoint et qu'une femme sur 10 est battue.
3: Un officier de presse allemand de la KFOR a annoncé ce matin que 150 personnes auraient été blessées par les bombardements aux mortiers qui ont touché les villages tenus par Loucheka la nuit dernière.
4: Pour la nature, on peut pas y aller. Hein. Ils ont bien tout inventé pour envoyer les fusils dans la lune, mais pour arrêter la nature, on ne peut pas arriver. Hein.

colonial se heurtèrent à celle de l'Allemagne. À la frontière de ces États, près de Kita, dans l'actuelle République du Mali. Le 2 avril 1882,

Avec les troupes coloniales se succédèrent nombreux, violents et meurtriers. Sur tous les fronts, l'Allemagne ne laissa aucun répit à l'envahisseur.

de la guerre populaire. Ses colonnes légères tenaillaient l'envahisseur, disparaissaient brusquement pour surgir de nouveau en pleine nuit, à l'aube ou en plein jour, semant la terreur dans les rangs de l'armée coloniale. Ainsi, par la guérilla, il fit successivement échec à Borny-Debord, Dalieni, Archina, Humbert, Combe et Bonnier. Seule la trahison devait venir à bout de son exemplaire ténacité.

29 septembre 1898, au petit matin, à la faveur d'une brume épaisse, un détachement français que les sofas de l'Almamie prirent pour des négociateurs pénétra par surprise dans son camp à Guélémo et le fit prisonnier. Celui qui, pour libérer sa mère, s'offrit comme esclave. Celui qui, pendant 16 ans, lutta farouchement pour préserver la liberté et la dignité de son peuple. Celui dont le seul nom semait la panique dans le camp de l'envahisseur fut déporté au Gabon dans une île de Logoué où il devait s'éteindre le 2 juin 1900. Morifindian Diabaté, grand capitaine et grand conseiller de l'Almamie, a été son fidèle compagnon des jours de gloire et des jours sombres. Volontairement, il suivit l'Almamie dans son arbitraire exil gabonais. Après la disparition de celui qu'il s'était choisi comme ami, il ne retourna pas en Guinée, bien qu'il en eût la possibilité. Il creusa sa propre tombe à côté de celle de l'empereur, pour qu'après sa mort, on l'y enterra. Démontrant ainsi à la postérité la valeur d'un serment et ce que doit être une amitié. Ils ne sont pas morts, ces héros, mais ils ne mourront pas. Après eux, d'audacieux pionniers reprirent la lutte.

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